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2: Essayez en live, justement. En live, en live.
3: L'album sort le 25.
2: Et sort le 25, j'ai dit quoi?
3: Je sais plus, mais c'était pas le 25.
2: C'était ça, oh, c'est ce que j'ai dit. Attention, en live, on y va avec Alex?
4: Yes.
2: Allez, ouais. Allez, Alex, notre camarade is calling. Le nouveau single.
5: All right.

0: Et voilà, vous pouvez écouter des disques dans cette émission le matin sur Europe 2 où vous avez l'artiste qui vient en direct.
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